Bonjour à tous, l'horoscope de ce dimanche 9 août, on commence avec les béliers. Vous devriez parler de certains projets d'avenir avec votre moitié ou les personnes qui vous entourent. Les taureaux, évitez de soulever des polémiques et mettez des mots sur vos émotions. Les gémeaux, c'est une journée positive pour vos ambitions si vous êtes disciplinés. Les cancers, il y a des divergences relationnelles autour de vous, restez objectifs. Les lions, votre morale est en hausse. Vierge, votre bonne humeur sera appréciée par votre entourage. Les balances, magnifiques vibrations émotionnelles à ressentir et à consommer sans modération. Les scorpions, vous allez pouvoir vous libérer d'un souci de poids si vous acceptez le dialogue, le succès est en route. Les sagittaires, ne pensez pas uniquement à l'argent, ce n'est pas cela qui va vous épanouir. Les capricornes, le climat est favorable aux initiatives. Verseau, tâchez de formuler vos demandes et d'exprimer vos envies le plus diplomatiquement possible. Et puis les poissons, une journée à déguster, votre charme vous ouvre toutes les portes.

0: Dimanche matin, c'est les hip-hop sur la radio. Touchez rien, j'ai déjà rechargé avec vos sons préférés.
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0: Mauvais Joe dans un instant, maladie pour la suite de ce dimanche matin. Mauvais Joe et le triangle des Bermudes qui prépare un énorme show. Ça sera du côté de Paris et l'Accor Hotel Arena en fin d'année. Le son de Mauvais Joe dans un instant, également PLK avec Pocahontas. Mettez-vous bien, restez dans le secteur.
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1: Le suspense est énorme pour le grand final du Tour de France Femmes ce dimanche à Nice, puisque les deux premières coureuses au classement général se tiennent en seulement 8 secondes. En jaune, Demi Vollering. Derrière, la Polonaise Kasia Niewiadoma. 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L'embrasement de nos forêts, le risque est encore élevé aujourd'hui. Orange dans 37 départements. Alors que dans la Drôme, le feu progresse à nouveau. Selon la préfecture, plusieurs reprises hier sous l'effet de la chaleur. La Garonne aussi surchauffe, conséquence à peine redémarrée avant-hier, la centrale nucléaire de Golfech, à une centaine de kilomètres au nord de Toulouse, est à nouveau à l'arrêt. EDF ne peut plus rejeter les eaux de refroidissement de son réacteur dans le fleuve déjà à haute température. Et elle remonte dès demain avec l'arrivée d'une cinquième vague de chaleur sur la France. 13 départements du sud-est sont même ce dimanche en vigilance orange canicule. Quant au sud-ouest, 8 le sont pour risque d'orages violents en fin de journée. Des rafales jusqu'à 110 km/h et de possibles chutes de grêle sont annoncées par Météo France. La liste des départements concernés sur ici.fr. Un vol colossal et difficilement imaginable pour l'instant. 3 cloches en bronze de plusieurs centaines de kilos ont été volées dans les Vosges, dans le musée de l'ancienne fonderie de Robécourt. La police est à la recherche des voleurs. Sur la route, les vacanciers sont encore nombreux ce dimanche. Plus de 57 km de bouchons en ce moment même sur l'autoroute A7 dans la vallée du Rhône. Dans le sens des départs, c'est orange. Difficile de rouler dans le sud-ouest, mais aussi en Auvergne-Rhône-Alpes, où le trafic sera également chargé dans le sens des retours, comme le long de la Méditerranée. Sur les terrains de foot, les clubs de Ligue 2 ont déjà fait leur entrée hier soir. Et elle commence par ce carton de Saint-Étienne à Sochaux, 3-0.
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4: Bonjour à toutes et à tous, nous sommes le lundi 10 août, il est 6h30 et vous êtes bien d'écoute de Nouvelle-Calédonie, La Première. Tout de suite on retrouve le journal de la rédaction qui nous est présenté par Alix Madec. Alix, bonjour.
5: Bonjour Dylan, bonjour à toutes et à tous. Une nouvelle voiture volée et brûlée au Mont-d'Or, près de Saint-Michel, la nuit dernière. Les sapeurs-pompiers ont à nouveau été mobilisés sur la commune. La maire Nina Julier réclame un renfort des effectifs des forces de l'ordre. Le haut-commissaire a répondu hier soir par voie de communiqué. Après l'affaire Liana dans l'Hexagone, on fait le point ce matin sur le recensement et le réexamen des plaintes pour violences sexuelles sur mineurs effectuées localement. Pour traiter les urgences, le chef du parquet de la cour d'appel de Nouméa a demandé un renfort des effectifs. Dans l'Hexagone à présent, les EHPAD vont devoir faire preuve de plus de transparence. Ils vont devoir mettre à disposition du public 3 indicateurs pour permettre aux familles de mieux choisir un établissement pour leurs aînés. Et puis la troupe calédonienne Wewa Providence participe au Festival international des enfants de Ilan à Taïwan. L'occasion de faire briller l'IFU et de partager avec des troupes venues du monde entier. Un nouvel acte de délinquance cette nuit. Au Mont-d'Or, une voiture a brûlé près de Saint-Michel. La nuit d'avant, les pompiers avaient dû intervenir sur 6 départs de feu, dont celui d'un bus scolaire dans l'enceinte du centre culturel de Boulary. La maire du Mont-d'Or, Nina Julier, indiquait hier avoir écrit au commissaire pour réclamer un renfort des effectifs des forces de l'ordre. Jacques Billan, qui a répondu hier soir par communiqué. Anne-Claire Lévesque.
6: Ah oui, l'État reste pleinement mobilisé pour assurer la sécurité de tous les habitants, écrit d'abord le haut-commissaire. Pour autant, le représentant de l'État confirme ce qu'il appelle l'adaptation du dispositif de renfort de gendarmes mobiles. En cause, les besoins présents ailleurs en France, les incendies, la rentrée sociale à venir dans l'Hexagone ou encore la préparation de la visite officielle du pape à Paris fin septembre. Autant de priorités qui ont mené l'État à faire des arbitrages et donc à réduire progressivement les effectifs mobilisés sur le caillou. Jacques Billan se veut tout de même rassurant. La situation sécuritaire s'améliore, alors le dispositif est dimensionné pour répondre au contexte actuel et, précise-t-il, les capacités d'intervention restent pleinement préservées. Autre engagement, celui de rester présent sur les secteurs sensibles comme le Mont-d'Or. Le dispositif de sécurité est inchangé, affirme le haut-commissaire, mais il décrit pourtant de nouvelles modalités d'action avec des patrouilles quotidiennes en véhicules blindés de nouvelle génération. Avec ce communiqué, l'objectif du haut-commissaire est bel et bien de rassurer les Calédoniens. Cette adaptation ne traduit aucun des engagements de l'État, martèle-t-il, et les moyens pourront être renforcés si besoin.
5: Merci beaucoup Anne-Claire Lévesque pour toutes ces précisions. Après la déflagration de l'affaire Liana dans l'Hexagone, le garde des Sceaux a ordonné aux procureurs généraux de recenser l'intégralité des plaintes pour violences sexuelles sur mineurs. Julie Straboni a fait le point avec le chef du parquet de la cour d'appel de Nouméa, Camille Miansoni.
7: Le 8 juin, une circulaire du ministère de la Justice ordonne aux procureurs généraux de recenser les procédures enregistrées dans les parquets concernant les infractions sexuelles commises sur des enfants mineurs. En Calédonie, 45 sont repérés, 44 réexaminés, alors que 342 dossiers sont en cours d'enquête par les policiers et les gendarmes. Camille Miansoni, procureur général.
8: Réexaminer, c'est-à-dire qu'on a pris le dossier physiquement, on l'a lu, et on en a donné une orientation, c'est-à-dire des dossiers pour lesquels on a saisi un juge d'instruction, des dossiers pour lesquels on a demandé des investigations complémentaires précises, et même quelquefois des dossiers pour lesquels on considère que les investigations avaient été menées, mais qu'il n'y a pas d'éléments suffisants pour engager des poursuites.
7: Le réexamen aboutit au traitement de 25 procédures, 6 ouvertures d'informations judiciaires, donc des saisines de juges d'instruction, 5 COPJ, des convocations par un officier de police judiciaire à une audience devant le tribunal, 13 classements sans suite et une mesure alternative. 12 gardes à vue ont lieu, le reste des dossiers fait l'objet d'une poursuite d'enquête. Pour traiter les urgences, Camille Miansoni a demandé de renforcer les effectifs.
8: La première demande concerne ce qu'on appelle le bureau d'ordre. La porte d'entrée, le service qui enregistre le dossier. Moi, j'ai demandé 2 effectifs supplémentaires parce que je considère que c'est l'un des points névralgiques. Parce que c'est là où il faut identifier ce qui est urgent de ce qui ne l'est pas.
7: Un nouvel attaché de justice assistera bientôt le magistrat en charge des violences sur mineurs. Et la première réunion de coordination entre le procureur général et les services de gendarmerie et de police se tiendra jeudi afin d'améliorer le suivi et le traitement des affaires sensibles.
5: Et retrouvez l'interview en longueur du procureur général sur notre site internet. Notez que dans l'Hexagone, mis en cause par les syndicats, le garde des Sceaux Gérald Darmanin a publié le contenu de son courrier adressé au ministre de l'Intérieur Laurent Nunez sur les défaillances des enquêtes pour violences sexuelles sur mineurs. Pendant toute cette semaine, la rédaction vous propose de découvrir les nouveaux visages du 19e gouvernement calédonien. Aujourd'hui, place au portrait d'Ernest Déméné, en charge du secteur de la culture et les sujets en lien avec l'égalité et la citoyenneté. Il est signé Sarah Méjri.
9: Ernest Déméné mène depuis plusieurs années un double parcours politique et administratif. En 2022, il devient chef de cabinet du président du Congrès, Roch Ouémitan. En octobre 2024, il prend le poste de directeur adjoint de la Direction de la protection judiciaire de l'enfance et de la jeunesse, la DPJEJ. Pendant un an, il travaille auprès de jeunes suivis par la justice, notamment sur les questions d'accompagnement et de réinsertion. En octobre 2025, son parcours politique le conduit jusqu'à New York. Il intervient devant la 4e commission de l'Assemblée générale de l'ONU, consacrée notamment aux questions de décolonisation. En 2026, Ernest Déméné figure sur la liste Unité payée aux élections municipales à Nouméa. La liste n'obtient aucun siège. En juin dernier, Ernest Déméné figurait sur la liste Kanaky-NC aux élections provinciales dans le Sud. Il n'a pas été élu. Néanmoins, le 31 juillet, il fait son entrée au 19e gouvernement avec le groupe Kanaky-NC. Il est chargé de la culture, de l'égalité et de la citoyenneté.
4: À Bouraille, une nouvelle centrale photovoltaïque doit prendre place.
5: Une présentation officielle du site de la future centrale PV Perruche a été effectuée vendredi dernier. Cette étape acte le lancement des travaux de construction d'une centrale de 3 MW crête, permettant l'alimentation de près de 1400 foyers de la commune. Coût total de l'installation, 300 millions de francs financés à hauteur de 20% en fonds propres et 80% par Alizé Énergie. Les précisions de Géraldine Louis.
10: C'est une nouvelle étape pour la transition énergétique de Bouraille. La future centrale photovoltaïque produira l'équivalent de la consommation moyenne annuelle de 4100 habitants, soit environ 4350 MWh d'électricité renouvelable par an. Patrick Roblin, maire de Bouraille.
11: La commune, il n'avait toujours pas de ferme photovoltaïque sur son territoire. Donc pour nous, c'est un grand jour de lancer les travaux de cette ferme photovoltaïque de 3 MW sur la commune de Bouraille, sur un terrain municipal d'autant plus.
10: La ferme photovoltaïque se situera au lieu-dit le Trou aux Perruches. D'une superficie de 3 hectares, elle comptera plus de 4800 modules photovoltaïques. Cette installation permettra la couverture de près de 25% de la consommation électrique de la commune. Patrick Roblin.
11: Tous les panneaux sur les toits des bâtiments communaux couvrent 12%. Donc plus 25%, on va être à 37%. Et si, avec les 2 MW de DEVA quand ils seront construits, mais on va passer la barre des 50%. Pour nous, c'est important d'être autonome au niveau ressources en électricité.
10: La mise en service de la centrale photovoltaïque PV Perruche, programmée en juillet 2027, marque une étape importante pour Bouraille, en direction de sa transition vers un mix énergétique plus durable.
5: Dans la région en Australie, la grippe aviaire gagne du terrain et touche désormais 5 états sur 6. Face au risque de propagation, les grands concours de volailles sont à leur tour menacés. Adélaïde a annulé son exposition de volatiles. Melbourne doit aujourd'hui, avec une priorité, protéger les élevages. Les précisions de Karina Royo.
12: Cristalbrook est une petite bourgade à 200 km au nord d'Adélaïde. Son exposition annuelle des plus beaux spécimens d'oiseaux est peut-être la dernière de l'année.

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1: Le Grand Réveil sur Nouvelle-Calédonie, la première, la matinale qui vous accompagne jusqu'à 8h avec beaucoup de bonne humeur. Il est 6h54, tout de suite il va être l'heure pour nous de prendre soin de vous grâce à Léa Gilibert et à sa rubrique 2 minutes pour votre santé. Aujourd'hui elle nous parle de douleur au talon et de savoir quand est-ce qu'il faut consulter. On l'écoute tout de suite.
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2: Bonjour à tous. Aujourd'hui, dans 2 minutes pour votre santé, on parle d'une douleur très fréquente, les douleurs au talon. Pourquoi a-t-on mal au talon? Est-ce toujours inquiétant? Et surtout, quand faut-il consulter? Julia Roux, podologue, est avec nous pour en parler. Bonjour Julia.
3: Bonjour Léa.
2: D'abord, les douleurs au talon sont-elles fréquentes?
3: Oui, les douleurs au talon, qu'on appelle aussi les talalgies, sont très fréquentes. Elles peuvent toucher tout le monde, les sportifs, les personnes qui restent longtemps debout, mais aussi des personnes qui ont simplement un problème d'appui ou de chaussures adaptées.
2: Quelles sont les principales causes de ces douleurs?
3: La cause la plus fréquente est l'aponévrosite plantaire. C'est une inflammation ou une irritation d'une bande fibreuse située sous le pied qui relie le talon aux orteils. Elle provoque souvent une douleur très caractéristique, notamment au premier pas le matin ou après être resté longtemps assis. Mais il existe aussi d'autres causes, une tendinite du tendon d'Achille, une fracture de fatigue chez certains sportifs, une bursite ou encore une compression d'un nerf au niveau de la cheville, la maladie de Sever et la maladie d'Aglount.
2: Justement, quels sont les signes qui doivent pousser à consulter ?
3: Il faut consulter si la douleur persiste plusieurs jours malgré du repos, si elle revient régulièrement, si elle empêche de marcher normalement ou de pratiquer ses activités habituelles. Il faut aussi demander un avis après un choc, une chute ou un effort sportif important.
2: Est-ce qu'il faut forcément faire des examens?
3: Pas toujours. Le diagnostic repose d'abord sur un examen clinique du pied et de la marche. Selon la situation, on peut demander une radiographie, une échographie ou parfois une IRM pour mieux comprendre l'origine de la douleur.
2: Et comment soulager ces douleurs?
3: Le traitement dépend de la cause. Cela peut passer par des exercices d'étirement, de la kinésithérapie, des massages, une adaptation temporaire de l'activité physique ou encore des semelles orthopédiques pour corriger certains appuis et soulager le pied. Le plus important, c'est de ne pas laisser une douleur s'installer, car une prise en charge précoce permet souvent d'éviter qu'elle devienne chronique.
2: Merci Julia.
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La Nouvelle-Calédonie, la première, il est à 7h21. Ce que je vous propose là tout de suite, c'est pour ceux qui n'étaient peut-être pas là ce matin à une heure bien matinale, de réécouter l'extrait du morceau du Blind Test, celui qui vous fera peut-être gagner un bon d'achat de 5000 francs. Voilà, je vous rappelle le concept du jeu, bien évidemment, le Blind Test. Je vais vous faire écouter un extrait musical dont il faudra réussir à retrouver le nom de l'artiste ou du groupe qui se cache derrière cet extrait. Pour participer, eh bien, c'est par SMS que ça se passe. Le tirage au sort se fera ce vendredi à partir de 5h40 quelque chose. Voilà, je ne me rappelle plus exactement du timing. En tout cas, le tirage, ce sera à partir de ce vendredi. Et ce qu'il y a à la clé de ce jeu du Blind Test, bien évidemment, c'est un bon d'achat de 5000 francs pour aller faire vos courses dans l'un des supermarchés du Grand Nouméa. L'extrait musical en question dont il faudra retrouver le nom de l'artiste ou du groupe, c'est celui-ci.

Voilà donc l'extrait du blind test. Je vous rappelle que pour participer, c'est par SMS que ça se passe. Il faudra donc nous envoyer le nom de l'artiste ou du groupe que vous pensez avoir reconnu par SMS au 3113. Et le tirage au sort, ce sera donc ce vendredi aux alentours de 5h40 pour le jeu du blind test. Il est 7h22, le soleil est bien levé. La journée s'annonce plutôt chaleureuse, en tout cas on vous le souhaite. Et puis si vous avez un petit coup de mou, eh bien n'hésitez pas à rester avec nous puisqu'on est là pour vous accompagner et vous transmettre la force, l'énergie et la bonne humeur nécessaire pour aller au bout de cette journée. Tout de suite d'ailleurs, on s'accorde un petit instant musical avec Jung Lee et Lenny et leur titre À tes côtés.

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0: sort d'un BA et Horizon se sont qualifiés pour les demi-finales. Elles vont se jouer samedi 29 août prochain et sort d'un BA affrontera l'AS Cougnier et Horizon sera face au FC Bélep Mondor. Des matchs à suivre en direct sur NC La Première. Et puis ça y est, les vacances scolaires ont débuté. Tout au long de ces vacances, nous vous donnerons quelques idées de sorties. En province sud, les communes rivalisent d'inventivité pour occuper les jeunes. On fait le point avec Charlotte Manuy.
1: À Dimbéa, les jeunes ont rendez-vous au Big Up Spot tous les après-midi. Les enfants sont accueillis à partir de 7 ans pour des ateliers gratuits. Au programme pour les deux semaines de vacances, de 15h30 à 17h, roller avec Xavi et art créatif avec Mariana Molteni. Au Mondor, la commune propose des vacances 100% Mondor aux 6-17 ans, c'est au parc de la Coulée. Il y en aura pour tous les goûts avec de la glisse urbaine, skate, roller, workout, des sports collectifs, football, volley, rugby touch, mais aussi des initiations aux échecs, du paintball, du laser tag et même un tournoi de bras de fer. C'est de 13h à 16h30, gratuit, mais attention, il faut impérativement s'inscrire. Des navettes sont prévues pour les jeunes résidents Yaoué, Boulari et Ploum. Toutes les infos sont sur le site internet de la mairie. À Nouméa, c'est le dispositif Proxicité qui revient pour les deux semaines de vacances. Dans chaque quartier, des ateliers ludiques, sportifs, créatifs seront proposés chaque jour, mais aussi des rallyes, des sorties à la piscine ou à Yaté, et même une boum. Programme et renseignements sur le site de la mairie. C'est là encore gratuit et accessible à tous. Les petits Cougniers ne sont pas oubliés. Au programme de cette première semaine de vacances, du cricket, des ateliers sculpture, tressage, découverte des plantes. C'est toute la journée. Il faut simplement se munir de son déjeuner et d'une autorisation parentale. Les informations sont sur la page Facebook de la commune.
0: Voilà, c'est la fin de ce journal. Merci de l'avoir suivi. Merci à toute l'équipe qui m'a aidé à le préparer et à Christophe Josmith à la réalisation. Et la suite, c'est avec vous, Dylan.
2: Alix Madec, merci beaucoup. Le prochain rendez-vous d'information, ce sera donc à partir de 8h. Mais tout de suite, on vous propose un petit peu de musique avec Coldplay et leur titre Orphans. On vous souhaite une très belle matinée à l'écoute de Nouvelle-Calédonie, la première.

À Nouvelle-Calédonie, la première, il est 7h44. On arrive déjà tout proche de la fin de votre émission matinale, Le Grand Réveil. Avant ça, vous le savez, nous parlerons un petit peu de technologie en compagnie de Pascal Rizzo et de sa rubrique Connect Première. Aujourd'hui, il nous répondra à la question suivante. Pourquoi nos vieilles clés en métal sont-elles plus sûres que nos serrures virtuelles? Ce sera d'ici quelques instants. Mais avant ça, eh bien, on continue en musique avec un artiste rap français plutôt apprécié qui vient de Caen. C'est Orelsan, bien évidemment, qui arrive avec son titre La Quête aujourd'hui sur Nouvelle-Calédonie, la première, en vous souhaitant une très belle journée.

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1: il faudrait une émission complète là-dessus parce que c'est vraiment passionnant le fascia. En fait, il faut imaginer du cellophane. Tout le monde a du cellophane.
2: Ça c'est bon.
1: Ça c'est bon. Et en fait, il faut se dire que l'ensemble de nos muscles, l'ensemble de nos nerfs, l'ensemble de nos artères est recouvert par du cellophane qui permet le glissement entre chaque structure. Sinon, il y aurait des frottements.
2: Oui.
1: Et donc, du coup, il y aurait des lésions. Et le fascia, donc, c'est ce cellophane qui regroupe l'ensemble. Et en fait, on part du principe que, très simplement, le fascia est le premier à être impacté par un manque d'hydratation, par un stress chronique, parce qu'en fait, il va venir se figer, en quelque sorte, il va venir un peu se fibroser et augmenter les tensions qu'on peut ressentir dans le corps.
2: C'est hyper intéressant.
1: Ça mérite une émission.
2: C'est vrai qu'on va se le noter. Beaucoup de personnes pensent consulter uniquement les ostéopathes pour un mal de dos. Est-ce que c'est encore une idée reçue bien présente, celle-ci ?
1: Alors, je dirais que non. Je trouve vraiment que, pour le coup, certes, on est reconnu pour les maux de dos, mais moi, en tout cas, à titre personnel, au cabinet, j'ai de plus en plus de patients qui viennent me voir pour plein d'autres choses parce qu'ils ont compris que l'ostéopathie, elle peut vraiment aider au quotidien dans un peu tous les maux physiques du quotidien. Tant que ça reste évidemment fonctionnel et réversible, ça veut dire que tant qu'il n'y a pas de pathologie installée, et donc là, c'est une réorientation, évidemment. Mais j'ai de plus en plus de patients qui viennent me voir pour des maux de tête, qui viennent me voir parce qu'ils sentent qu'il y a une constipation qui est en train de s'installer, qui viennent me voir pour des règles douloureuses, des douleurs au rapport, enfin, pour tout autre type de choses auxquelles on n'aurait pas forcément pensé il y a quelques années et qui commencent vraiment à devenir une habitude chez les patients, et ça, c'est génial.
2: Comment elles prennent l'idée de se dire « Ah ben, j'ai des règles douloureuses, je vais aller voir une ostéopathe et pas voir une gynécologue ». C'est leur médecin traitant qui leur disent, ou c'est peut-être Internet qui commence à être de plus en plus orienté?
1: Alors, il y a sans doute, évidemment, Internet et le fait qu'on diffuse l'information. Oui. Après, souvent, attention, je les vois quand même aussi en second lieu. Ça veut dire que généralement, et c'est ce qu'il faut faire, des douleurs pendant les règles, c'est important d'aller en parler à son médecin si on est suffisamment proche de son médecin, à son gynécologue ou à sa sage-femme également, pour s'assurer qu'il n'y a pas derrière une pathologie un peu plus, voilà, des fibromes, des kystes ovariens, qu'il n'y a pas un début d'endométriose, etc., etc. Moi, j'interviens quand on s'est assuré qu'au niveau organique, tout allait bien. Pour autant, on a des règles douloureuses. Donc, soit j'interviens après, soit j'interviens en même temps. Ça veut dire qu'on a fait on a commencé à faire les examens, on sait que tout va à peu près correctement. Donc, je peux déjà commencer à intervenir.
2: Donc, un petit peu un côté entonnoir où on écarte toutes les grosses pathologies pour arriver à trouver une solution.
1: Exactement. Et après, il peut aussi y avoir le cas de une jeune fille qui a ses premières menstruations. Elles sont un petit peu douloureuses. Maman me connaît, donc elle m'emmène sa fille. Là, on fait une séance, et si les règles continuent d'être douloureuses, évidemment que là, il faut aller consulter. C'est important.
2: Ça, la pluridisciplinarité, vous travaillez avec plein d'autres professionnels de santé.
1: Toujours.
2: On va parler un petit cas concret pour se mettre en situation. Une personne qui consulte depuis plusieurs mois pour une douleur au cou. Les examens sont normaux, mais la douleur revient régulièrement. Quelles questions allez-vous lui poser pour comprendre ce qui entretient cette douleur? J'imagine les premières consultations, qu'est-ce qui se passe?
1: Okay. Alors déjà, il y aura l'âge du patient. Voilà, savoir si on réoriente pour une radio, s'assurer. Voilà, mais tu m'as dit que tous les examens complémentaires
2: tous
1: étaient
2: les examens
1: bons.
2: Étaient bons.
1: Bon, très bien. Déjà, quand est-ce que est survenue la douleur? Est-ce qu'elle s'est installée dans le temps? Est-ce qu'elle est là depuis quelques semaines, quelques mois, quelques années? Si elle est assez précise, bah vraiment, ça a commencé il y a 3 mois. Ok, il y a 3 mois. Est-ce que il y a eu une chute? Est-ce que tu t'es cogné la tête en sortant de ta voiture? Par exemple, ça peut nous arriver, on se cogne la tête. Est-ce que tu as changé au niveau du travail? Est-ce que tes écrans sont positionnés différemment? Est-ce que quelque chose dans ton quotidien a changé? Si tout ça, c'est négatif, là, je vais commencer à dire, et est-ce qu'il s'est passé quelque chose dans ta vie? Un stress particulier, un événement pour essayer de comprendre pourquoi le stress s'est mis en alerte, le corps s'est mis en alerte et commence à donner un petit peu des signaux sur le corps. Et là, souvent, malgré tout, ah oui, c'est vrai qu'il y a 3 mois, ah bah j'ai appris que j'allais être inspectée. Ou ah bah oui, c'est vrai, il y a 3 mois, j'ai eu un deuil. Ou j'ai. Enfin voilà, des choses comme ça. Et en fait, là, je me dis, bon, bah potentiellement, on va aller regarder s'il n'y a pas un impact émotionnel. Si ce n'est pas un impact émotionnel.
2: Est-ce que vous accordez une certaine importance, par exemple, au mode de vie? Je ne sais pas, le sommeil, l'alimentation, l'activité physique, je ne sais pas.
1: Oui, ça fait partie vraiment des questions qu'on va poser. Mm-hmm. J'ai un panel de questions au début de la séance et l'interrogatoire pour un premier patient dure entre 15 et 20 minutes, en tout cas avec moi. Parce que oui, ça va me donner une idée sur l'hygiène de vie du patient, évidemment. Et comme on sait, l'hygiène de vie impacte énormément la santé. Donc, bien entendu, que je vais poser toutes ces questions-là, que ce soit un arrêt du sport ou que ce soit une reprise excessive. C'est toujours pareil, l'équilibre dans toute chose. On n'a pas fait de sport depuis longtemps, on se remet à en faire beaucoup d'un coup. Mmh. Le corps, il est plus habitué, il est plus musclé. Et donc là, il peut y avoir des pathologies qui s'installent. Enfin, quand je dis pathologie, ça peut être simplement des petites tensions musculaires, des douleurs, etc. Hein. Mmh. On n'est pas obligé d'être dans la grosse maladie.
2: Donc, un interrogatoire, et après, vous faites quoi? Vous observez la personne, vous commencez à palper, à regarder, ou la douleur?
1: Oui, alors si elle est à l'aise, je lui demande de passer en sous-vêtement, toujours. Ça, généralement, c'est quand même, en tout cas, bien connu maintenant. Donc, les patients, si je vois qu'ils ne sont pas à l'aise, je lui dis, bah, pas de souci. Passez pas en sous-vêtements. Si la prochaine fois, si on se revoit, si on est amené à se revoir, que la prochaine fois vous êtes plus à l'aise en maillot de bain ou en legging très serré, etc., n'hésitez pas.
2: Ça vous permet vraiment de voir.
1: En fait, surtout à l'observation, ça veut dire qu'une fois que le patient est allongé, ça ne change pas grand-chose. Mais à l'observation, il y a un temps d'observation où le patient est debout. Et en fait, je regarde sa statique. Est-ce que quand il est debout face à moi, il a une épaule plus haute, plus basse? Est-ce qu'il a une inclinaison au niveau du buste? Est-ce qu'il a tendance à avoir peut-être... Il y a tellement de choses.
2: Le bassin, voir aussi, oui, la démarche.
1: La démarche, je le regarde marcher, je vois est-ce qu'il y a une petite poitrine, etc. Des choses très subtiles, mais on a appris en 5 ans à les observer. Mmh. Et moi, ça commence à me donner une idée de comment est le patient au quotidien. Mmh. Ensuite, il va passer allongé sur la table, et là commence le diagnostic vraiment avec mes mains, où je vais venir tester l'ensemble des articulations, comme je le disais. Je vais également mettre les mains probablement sur le ventre, tester aussi au niveau
2: des viscères.
1: Des viscères. Oui, tout
2: à fait. C'est quoi d'ailleurs les viscères? C'est vrai que j'ai pas demandé.
1: Alors les viscères, il y a les viscères digestifs, donc là il va y avoir l'estomac, le foie. Tu veux que je fasse toute la liste?
2: Non, je vais pas juste expliquer à quoi ça sert.
1: La digestion, tout simplement.
2: Les viscères, c'est pour la digestion.
1: Voilà, en tout cas, les viscères digestifs. Et après, on considère comme organes également les poumons, donc pour la respiration. Le cœur, ça, tout le monde le connaît. Oui. Hein, c'est pour permettre au sang de circuler dans l'ensemble du corps.
2: Et vous les massez, pourquoi vous massez les viscères? Qu'est-ce que ça fait? C'est vrai que souvent, on voit masser le ventre.
1: Oui, alors les viscères sont... donc déjà, il y a cette histoire de fascia dont je parlais tout à l'heure. Donc, eux aussi sont recouverts par le fascia. Et les viscères...
2: Le cellophane. Je ne sais pas si vous étiez avec nous encore, le cellophane
1: autour. Oui, le cellophane, pardon. Et donc, les viscères, ils sont rattachés à la structure osseuse.
2: Ah oui.
1: Sinon, ils tomberaient. Enfin, sinon, ça se balotterait, on marcherait. Et en fait,
2: ça serait terrible.
1: Ça ne serait pas très esthétique. Donc, ils sont rattachés à l'ensemble de la structure. Mmh. Donc, s'il y a un problème au niveau de la structure, moi, je vais m'assurer d'une, est-ce que ça a impacté les viscères ou est-ce que le viscère en lui-même va impacter? Le viscère, il peut impacter, par exemple, le côlon sur une colopathie fonctionnelle. Ce qu'on appelle une colopathie fonctionnelle, c'est ces gens qui souvent sont très constipés ou ont une alternance constipation-diarrhée avec des ballonnements, un transit qui est très lent, une digestion qui est très lente. Ça peut avoir des nausées aussi en fin de repas, des choses comme ça. Là, moi... En tout cas, mon travail, ça va être de me dire, est-ce que ça vient parce que la personne respire pas assez bien? Du coup, le diaphragme qui est au-dessus, qui permet la respiration, mais qui est vraiment ce parachute au-dessus des viscères et qui permet la mobilisation des viscères en douceur. On parle de micro-mouvements, évidemment. Hein, permet le péristaltisme. Péristaltisme, c'est ce qui va... c'est les contractures des viscères qui va permettre au bol alimentaire de s'évacuer petit à petit.
2: Voilà. Donc du coup, on vous massez tout ça pour que ça rebouge correctement.
1: Exactement. En fait, on va remettre de la mobilité.
2: Voilà.
1: Exactement.
2: Comme vous disiez, ça s'était un peu calcifié. Hop là, on va remettre un petit peu de WD-40 là-dedans et ça va aller mieux. Dernière question sur les idées reçues sur l'ostéopathie, c'est que ça fait vraiment craquer les articulations et les os. Est-ce que c'est vrai que tous les ostéopathes font craquer?
1: Alors, ça fait partie des techniques qu'on apprend en cours. Mm-hmm. Voilà, on a un panel en cours. Moi, j'appelle ma mallette d'ostéopathie. J'ai appris énormément de techniques différentes. Et en fonction de la sensibilité de chacun, il y en a qui vont faire craquer parce qu'ils sont très à l'aise avec ces techniques-là. D'autres qui sont moins à l'aise avec ces techniques-là, non pas parce qu'ils ne les maîtrisent pas, mais parce qu'en fait, ils ont une préférence pour plein d'autres techniques. Donc, un ostéopathe n'est pas obligé de faire craquer.
2: Donc en fait, si on veut aller voir un ostéopathe, on peut demander à ce que ce soit sans que ça craque, quoi.
1: C'est ça.
2: Maintenant, on va passer au stress, mais je vais d'abord rappeler à vous, auditeurs et auditrices, téléspectateurs, téléspectatrices, que vous pouvez participer à cette émission si vous le souhaitez. On a un peu expliqué ce que c'était le métier d'ostéopathe, maintenant que vous avez bien situé notre professionnel.
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1: 9h, c'est le flash et on retrouve Alix Madec pour le flash. Bonjour Alix.
2: Bonjour Delia, bonjour à toutes et à tous. Le Betty Show reprend la mer aujourd'hui après un mois d'arrêt pour cause de carénage puis de problèmes techniques. Le problème sur le groupe électrogène du navire a été réglé. Il prendra donc bien la direction d'Ouvéa et de Lifou ce lundi. Une nouvelle voiture volée et brûlée au Mont d'Or près de Saint-Michel cette nuit. Les sapeurs-pompiers ont une nouvelle fois été mobilisés sur la commune alors que la maire Nina Julliet demande au commissariat un renfort des effectifs des forces de l'ordre après la levée du verrou nord et les nombreux actes de délinquance survenus ce week-end. Le haut-commissaire qui a répondu hier soir par voie de communiqué, il assure que l'État reste pleinement mobilisé pour assurer la sécurité de tous les habitants. Jacques Bihan indique que le territoire participe à l'effort national de répartition des moyens. En cause notamment, les incendies d'une ampleur exceptionnelle dans l'Hexagone qui touchent plusieurs régions ont conduit au déplacement de près de 200 000 personnes et, je cite, mobilisent durablement les forces de sécurité intérieure pour la protection des populations, la surveillance des zones sinistrées et la prévention des actes de pillage. Des incendies toujours en cours justement dans l'Hexagone, c'est le cas en Lozère où les flammes ont parcouru plus de 153 hectares, obligeant l'évacuation de deux hameaux selon les pompiers. Dans la Drôme, le feu qui ravage le massif du Claps a désormais brûlé 370 hectares et 41 habitants ont été contraints de se confiner. En natation à présent, Maxime Grosset dans le grand bain européen à partir de ce soir.

0: Le nageur calédonien, triple champion du monde, s'élancera sur les séries du 50 mètres papillon à partir de 19h20 ce soir. Le Cagou, de retour après 2 mois de blessure au pied gauche, est également inscrit sur le 100 mètres papillon ainsi que les 50 et 100 mètres nage libre. Des championnats à suivre en direct sur France TV. Et puisque l'on parle de natation, coup de chapeau à la délégation calédonienne de retour des championnats du Queensland en Australie. 7 nageurs engagés et une pluie de médailles. Chrysander Cerda rapporte à lui seul 6 titres chez les 17 ans et une meilleure performance française 18 ans sur le 50 mètres d'eau. Anaë Delande rentre avec 3 médailles d'or, une d'argent et une de bronze. Kimani Leka, du haut de ses 13 ans, repart avec 4 médailles, 3 en argent et une de bronze. Et enfin, Aliki Delaval décroche l'argent sur le 100 mètres d'eau. Côté foot, les Cagous de Tigasport entament le tournoi de Ligue des champions de l'Océanie à Fidji ce lundi. Ils vont affronter les Tahitiens de l'AS Vénus au Churchill Park Stadium de l'Otoka. Coup d'envoi du match à 11h, heure locale. Et puis dans la Coupe de Calédonie de football, l'AS Kounié, les Sorts d'Imbéa et Horizon se sont qualifiés pour les demi-finales. Elles vont se jouer samedi 29 août prochain. Et Sorts d'Imbéa affrontera l'AS Kounié et Horizon Pato sera face au FC Bélep Mondor. Des matchs qui seront à suivre en direct sur NC La Première. Voilà pour ces informations et tout à l'heure, à 11h, ce sera Marguerite Poigoune pour l'information.
1: Merci beaucoup, Alix et non Alex. Voilà. On vous retrouve demain.
0: À demain.
1: À demain. Et nous, on continue toujours avec de l'info, et c'est l'info nationale et internationale tout de suite.
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3: Et on se prépare donc pour une nouvelle semaine de canicule en France. Elle va toucher demain 22 départements du sud-est, de l'est et du centre qui seront en vigilance orange. Une remontée des températures alors que les feux de Gironde et du Var ne sont pas encore éteints. L'incendie dans le Diois, lui, a encore repris aujourd'hui dans la Drôme. Il a parcouru 50 hectares de plus qu'hier et 4 pompiers ont été légèrement blessés aujourd'hui. En Lozère, un feu a démarré dans la journée. Une vingtaine d'habitations ont été évacuées. La situation n'est pas encore sous contrôle, disent les pompiers. Et puis dans les Deux-Sèvres, un homme a été placé en détention provisoire aujourd'hui. Il est soupçonné d'avoir allumé plusieurs incendies ces derniers jours. Un chalumeau a notamment été retrouvé dans sa voiture. Il a reconnu les faits et sera jugé mardi, donc après-demain. La centrale de Golfech dans le Tarn-et-Garonne a de nouveau dû arrêter l'un de ses réacteurs. La température de la Garonne a atteint les 28 degrés aujourd'hui et si on utilise l'eau pour refroidir les réacteurs, eh bien ça fait d'autant plus monter la température du fleuve. Le réacteur numéro 2 est donc de nouveau à l'arrêt alors qu'il a été redémarré hier. C'est le 4e arrêt dans cette centrale depuis le début de l'été. Il y a au total en France 4 réacteurs qui sont actuellement arrêtés à cause des températures. Avant de demander une place en EHPAD, vous pourrez désormais connaître le nombre de personnel médical qui encadre les patients, le taux d'absentéisme du personnel ou encore le taux de rotation de ce personnel. C'est la Caisse nationale de solidarité pour l'autonomie qui demande aux EHPAD de transmettre ces informations pour les publier et les rendre accessibles à tous pour plus de transparence. Le décret est paru aujourd'hui au journal officiel et il entre en vigueur dès demain. Le plan pour Gaza, c'est la seule voie à suivre d'après le chef du conseil de paix créé par Donald Trump. Réaction ce soir après le rejet par Israël de ce plan qui avait été approuvé par le Hamas. Benjamin Netanyahou a déclaré en Conseil des ministres qu'il n'accepterait rien tant que le Hamas ne serait pas totalement désarmé. Le plan dessiné par les Américains prévoyait un retrait progressif des troupes israéliennes en parallèle du désarmement. Elle aura donc remporté 2 fois le Tour de France en 5 ans. C'est la Néerlandaise Demi Vollering qui a été sacrée championne ce soir. Le Tour de France femme a été relancé en 2022 et elle a donc remporté la course en 2023 et en 2026 avec cette victoire à Nice aujourd'hui. La directrice du Tour, Marion Rousse, se félicite parce qu'il y avait plus de 5 millions de téléspectateurs, par exemple, vendredi pour la fameuse étape du Mont Ventoux. L'an prochain, le Tour de France Femmes débutera à Leeds, en Angleterre.
2: Et on a déjà hâte d'y être.
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0: 9h07, allez, c'est parti pour une nouvelle semaine avec Léa, ma fidèle acolyte. Fidèle, faut que tu fasses attention. Ma fidèle acolyte, voilà.
1: Fidèle d'étrier.
0: Oui,
1: mais pour qui tu te prends? Mais qui es-tu?
0: Acolyte, pour
1: acolyte,
0: dire que.
1: Acolyte,
0: et oui, c'est voilà, pas l'autre. Pas l'autre. Bon, on espère que vous avez passé un bon week-end, que vous avez bien rechargé vos batteries. Ah là là, c'est les vacances scolaires aujourd'hui.
1: Donc les routes sont moins...
0: Oui.
1: Mais par contre, les plages sont plus...
0: Oui. Et t'as vu hier cool. Alors hier, j'étais faire un tour à la plage, mais c'était blindé. Puis en plus, il fait quelques soleils, quelques chaleurs en ce moment, tu trouves pas?
1: Ah ben ça.
0: Ouais, il a fait un petit peu
1: pareil,
0: chaud.
1: Pareil, et il n'y avait pas grand monde, moi ça allait. Je m'attendais à plus de monde pour un premier jour de vacances.
0: Ah ben voilà, comme quoi. Ils sont tous partis.
1: Mais et peut-être ont bien raison.
0: Qu'aujourd'hui aussi, l'antenne va être un petit peu plus fluide aussi, comme les routes. Puisqu'on sait bien que quand c'est les vacances scolaires, bah vous vous occupez aussi un petit peu de vos enfants. Et c'est normal, bien sûr. On ne fait pas des enfants pour les laisser comme ça. Enfin, ouais, ça dépend. Mais en tout cas, nous, on sait que nos auditeurs s'occupent bien de leurs enfants. Mais voilà.
1: Alors aujourd'hui, les voyelles et les consonnes, c'est compliqué, ma Dédé.
0: C'est compliqué. Bah,
1: on va
0: oui,
1: avoir écoute, une orthophoniste rapidement, ça va très bien se passer.
0: C'est la petite patate que j'ai mangée ce matin.
1: La patate chaude.
0: Voilà, c'est ça. Bon, sinon, micro ouvert, c'est maintenant. Hein.
1: Donc, parce que bon, on cause, mais c'est parce que personne n'appelle. Hein,
0: c'est ça.
1: Savez.
0: 258-258, c'est le numéro que vous pouvez composer si vous avez envie de vous exprimer sur n'importe quel sujet. Bien sûr, toujours dans le respect de tous, on essaye de dire ce qu'on a envie de dire, même si on est colère, mais on le fait quand même avec respect, on choisit ses mots. Voilà, on pèse bien ce qu'on dit.